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0: 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Vacant, tu es là, soir pour Tiranor, et qu'à sortir la surface, ça, tu es là, les vents. À 21 lits, bien, 3 km par année de temps. L'appli qui j'ai tombé, qui a enregistré là-dedans, 24 années de temps qui bout à 8h, y'a soir, vieux fort, c'était 0,5 mm. Et bien ça l'appli qui a enregistré pour moi septembre c'est 39.3 mm. Soleil qui est couché au soir là à 8 minutes après 6 heures puis qui est levé de matin à 8 minutes avant 6 heures. On nous garde le temps qui valable là pour cette ici pour l'autre 24 minutes de temps. 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